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0: Et en pleine forme au taquet, il est 6h03, j'ai cru que je n'arriverais jamais à l'heure. Voilà, une petite galère à la maison, mais voilà, au taquet, très content de vous retrouver. C'est Vincent, j'espère que vous, surtout que vous, ça va bien de votre côté. C'est un grand week-end de chasse et croisée sur toutes les routes de France. Nous sommes le samedi 8 août et on est parti sur Skyrock pour attaquer la journée, pour attaquer la matinée avec l'été du morning de Difool. On le vit tous ensemble, y compris le samedi matin, avec tous les numéros 1 des vacances, avec toutes les conneries du morning de Difool. Il y a d'ailleurs la traditionnelle, la fameuse compile des bourrées du week-end en prépa pour attaquer la matinée. Neika, la Sudaf, elle est pas sud-africaine, elle est franco-haïtienne. Neika avec One Track Mine. À écouter tout de suite. On a Bilouki également.
1: Comment ça va?
0: Avec Full. Et il y en a qui se demandent s'il y a de l'argent à gagner sur Skyrock en ce samedi matin. Et bien la réponse est oui. Voilà, le 100% cash qui continue de se balader partout en France. Bravo à Sabrina d'Ajaccio qui repart avec 600 balles. Charlotte, la Lilloise, qui repart avec 500 euros. Morgane du 01 qui repart avec 400 balles. Ilyes du 34 qui repart avec 600 euros. Je vous pose la question, qui n'a pas encore eu d'argent? Vous envoyez cash au 7-20-20. Je vais vous appeler, on va se la faire entre nous. Je vais vous appeler dans le cours de la matinée. Il est encore très très tôt. 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Pato, on y va pour un premier point sur l'actu sur le sport. On débute avec la météo. Hop, et là on va monter le micro et c'est mieux.
2: Ouais, salut Vincent, et c'est une très belle journée ensoleillée là qui nous attend dans toute la France. Des orages sont tout de même attendus en fin de journée près des Pyrénées. Et puis demain dimanche, cette dégradation orageuse va gagner du terrain vers le centre et le nord-est. Alors pour les températures, il va faire chaud tout le week-end. On a déjà une douzaine de départements du sud-est en alerte orange canicule. Il fait ce matin 14 en Bretagne, en Normandie et dans les Hauts-de-France, 16 à Strasbourg en région parisienne et à Limoges, 20 dans la vallée du Rhône, 22 à Toulouse, 26 sur la côte d'Azur. Cet après-midi, il fera 28 à Lille, 31 à Paris et La Rochelle, 34 à Nantes, 35 à Lyon et près de la Méditerranée, 37 à Bordeaux et Montélimar, jusqu'à 39 en Occitanie. La pollution, la qualité de l'air est moyenne, les indices entre 4 et 6.
0: Vous retrouverez le double appel, les pas chers de Romano, votre horoscope de la mort également dans la matinée. Et la Pato, c'est parti pour l'actu.
2: Et le travail des pompiers a fini par porter ses fruits après 18 jours de combat contre les flammes. L'incendie du massif du Gros Bessillon dans le Var est fixé. Il a parcouru plus de 6300 hectares. La préfecture prévient qu'il va falloir encore plusieurs jours pour le maîtriser et l'éteindre. Attention avec les mégots de cigarettes ou les barbecues, le risque de feu de forêt est élevé dans 34 départements aujourd'hui. L'État rappelé à l'ordre par le tribunal administratif, les juges lui ont demandé d'agir dans les meilleurs délais pour améliorer les conditions de détention dans la maison d'arrêt de Bordeaux-Gradignan. Le taux d'occupation est proche des 200%. Il y a 1188 détenus pour 633 places. Après les prisons de Condé-sur-Sarthe et de Fresnes, c'est la troisième fois en moins d'un mois que l'administration pénitentiaire est sommée de réagir. Un prof de gymnastique mis en examen dans les Yvelines, il est soupçonné d'agression sexuelle et d'harcèlement sur une dizaine de mineurs de moins de 15 ans. Cet éducateur sportif a été placé sous contrôle judiciaire. Il ne peut plus exercer d'activité pro ou bénévole avec des enfants. Et puis l'horreur près de Bangkok en Thaïlande. Un lycéen a tué 8 personnes et blessé une vingtaine. Il a abattu ses grands-parents, 3 élèves et 3 profs. Il a ensuite retourné l'arme contre lui. Selon les autorités locales, il avait planifié son attaque.
0: On passe au sport, Pato.
2: Et avant la finale de la Super Coupe d'Europe et le Trophée des Champions, le PSG continue sa préparation. Les hommes de Luis Enrique ont rendez-vous avec Manchester United ce soir à 17h. Le match se joue à Göteborg en Suède. Et puis le Tour de France, c'est la Polonaise Kasia Niewiadoma qui a remporté la 7e étape dans l'ascension du Mont Ventoux. Elle s'empare aussi du maillot jaune. Aujourd'hui, les coureuses ont 172 km à parcourir entre Sisteron et Nice. C'est l'avant-dernière étape du Tour, là, on rentre dans le dur.
0: Exactement, il va y avoir du suspense. Merci beaucoup, Pato. On va te retrouver tout à l'heure pour un nouveau point sur l'actu et sur le sport.
2: À tout à l'heure.
0: Vos bourrées, les bourrées du week-end, la compile des bourrées du week-end, c'est juste après Neika.
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1: Bon, allez, on fait notre compile des bruits du week-end. Ils ont trop bu, ils font la une de l'actu.
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1: Et notre top 3, Rémi.
2: Ah, on va rester en France pour cette compile des bourrés du week-end.
1: Il n'y a que des Français.
2: Et on va commencer à Agen, où un mec de 23 ans et
1: il
2: son pote...
1: Il n'était pas Agen, lui.
2: Non, il n'était pas Agen. Un mec de 23 ans et son pote de 14 ans, bah, ils ont pris une petite cuite, voilà, ils ont décidé de picoler. Alors, bon, forcément, ça s'est mal passé, sinon on n'en parlerait pas. Ils ont volé un tracteur de la ville d'Agen. Ils ont commencé à se promener avec dans la ville.
1: Oh,
2: ils
1: la
2: ont
1: classe.
2: Dégradé. Ah ouais, ouais, ils ont dégradé une canalisation du cimetière. Ils ont foutu un peu le bordel, d'ailleurs, aux abords du cimetière. Alors, bon, ils se sont fait interpeller et juger. Au tribunal, les deux se sont excusés, notamment le majeur, celui de 23 ans. Il a dit, ouais, j'avoue, je me souviens. Pas de tout, son avocate a plaidé le casier judiciaire vierge, hein, il était pas connu du service de police. Bon, il est quand même de 6 mois de prison avec sursis probatoire et d'une obligation de soins. Et puis, bon, il doit aussi réparer tous les dommages causés au sein du cimetière.
1: Ah, ça va lui coûter cher, la canalisation, tracteur. Comme on disait, il n'était pas à jeun.
2: Non.
1: On file à Montpellier,
2: yes.
1: À Montpellier, où un homme avait beaucoup, beaucoup bu et puis il était très fatigué. Il n'avait pas réussi à aller jusqu'aux toilettes. Il était sur son balcon. Il a donc décidé d'uriner depuis son balcon. Comme ça. S'exposant, regarde son voisinage, dont tout le monde le voyait en train de pisser de son balcon. Imaginez un voisin qui fait ça.
3: Ouais.
1: Il tenait donc son sexe dans une main. Et dans l'autre main, il avait un pistolet. Mm-hmm. Ce qui a fait peur au voisinage.
3: Normal.
1: Ouais. Donc il y avait deux armes. Un petit pistolet et un gros pistolet. Bon, situation gênante. Et évidemment, les gens qui appellent la police. La police arrive. Il l'arrête. Taux d'alcoolémie très très très élevé. Examen de l'arme. Heureusement, elle n'était pas chargée.
3: Ouais,
1: elle n'était pas chargée au moment,
4: heureusement,
1: au moment des faits.
4: Ah bah ouais.
1: Bon, malgré cette circonstance atténuante, il a quand même été placé en garde à vue.
3: C'est mieux.
4: C'est mieux pour lui.
1: D'abord peut-être en cellule de dégrisement. Et il va se retrouver en procès. Voilà, faut pas faire pipi de son balcon.
2: Non.
1: Les toilettes n'étaient pas très très loin non plus. Hein.
3: Ouais.
1: Et il voulait peut-être rafraîchir des gens qui étaient en dessous qui avaient chaud.
2: Oh, dégueulasse.
1: Et à la place numéro 1, toujours dans le sud, et les sudistes, vous avez picolé ce week-end.
3: Ah ouais.
2: Ah ouais, ouais, sud-ouest, là ça rigole pas. Près de Toulouse, un mec de 18 ans, complètement nu et bourré, a arrêté une voiture de police qui passait par là. En fait, il était tout content de voir la voiture de police arriver, on croit même qu'il l'attendait. Il s'est mis en plein milieu de la route, il a fait d'abord un doigt d'honneur au policier, puis il s'est retourné, il a montré son cul en écartant bien ses fesses, histoire de leur montrer son cucu, son trou du cul. Quand les policiers sont descendus... Quand les policiers sont descendus, il leur a balancé des coups de pied et des insultes, hein, parce que forcément, il n'allait pas s'arrêter là. Pas de quoi décourager les forces de l'ordre qui sont assez facilement parvenus quand même lui enfiler un pantalon et puis lui mettre des menottes au passage. Il a été condamné à 4 mois de prison avec sursis, 3 mois, hein, et puis il a été maintenu en détention parce que il était déjà connu et en plus inscrit au fichier des auteurs d'infractions sexuelles parce qu'il a montré son cul.
1: Donc 4 mois d'emprisonnement, 3 mois avec sursis, c'est pas
2: mal. Quand même,
1: mal. Et il a quand même récupéré, ils sont gentils les policiers, un pantalon gratuit pas cher,
2: oui.
1: et des menottes. Bon, écoute,
2: et voilà.
1: Tout va bien. Enfin, tout va bien.
3: Ouais.
1: Maintenant qu'ils ont été arrêtés, tout va bien.
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1: Allez, on parle mal de nos ex. C'était pas mieux avant. Vos ex, vous nous dites tout. 01 53 40 30 20, vous nous appelez à appeler Skyrock pour les messages. Allez. Allô, allô.
2: Oui, allô.
1: Oui, c'est qui?
2: C'est Bramso du 24.
1: Salut, salut. Bramso. Alors, Bramso, ouais, bon, salut. Pourquoi alors, ton ex, c'était pas mieux avant?
2: Ben, en fait, quand je l'ai rencontré, elle me disait qu'elle travaillait. Donc, moi, je partais au boulot, sauf qu'elle travaillait pas, elle faisait des vidéos sur TikTok.
1: Mais des vidéos de quoi?
2: Ben, des vidéos de charme.
3: Ah, des vidéos de charme, ouais. Sur TikTok, mais comment ça?
2: Ouais, ouais, sur TikTok, ouais. Mais un peu avec des lingeries, quoi.
1: Oui, sur TikTok, ouais. tu peux te montrer avec un petit soutif, avec une petite culotte.
3: Oui, ouais, voilà. Ouais, ça passe, ouais.
1: Ça passe, t'as ta meuf qui fait ça, Guigui, lui, il trouve que ça passe.
3: Non, mais ça passe sur TikTok.
2: Ça passe pas, ça passe pas, autant comme le fasse à moi, pas
3: oui,
2: non,
3: on s'est compris, ouais.
1: Ah, ouais, ouais. Et en plus, elle te mentait deux belles raisons pour te dire, c'était pas mieux avant avec mon ex.
2: C'est ça. Et encore, si elle était payée par TikTok, je veux bien, mais elle était même pas payée.
3: Non,
1: en plus. Et pour te venger, t'as pas fait des photos, je sais pas, des photos de
2: non,
1: toi en slip?
2: Non, j'ai laissé tomber.
1: Ouais, moi j'aurais fait ça, des photos de moi en slip ou en string, histoire de me venger. Là. On t'embrasse, Bramso, tu vois, c'était
2: vous
1: pas mieux avant.
2: Tous les jours, ça fait 30 ans que je vous écoute et franchement, vous êtes au top du top.
1: Eh ben, tu déchires, t'es gentil, Bramso.
4: T'as un bébé, hein.
3: Gros bisous.
1: Bisous, Bramso. Ouais. Et raccroche pas, on t'envoie le pack morning à la maison. 01 53 40 30 20. Vous appelez, on décroche en direct. Pourquoi c'était pas mieux avant avec vos ex? Skyrock, bonjour.
5: Allô?
1: Oui, bonjour, c'est qui?
5: Bonjour Default, bonjour toute l'équipe, c'est Aurélie. Salut. Du 89.
1: Salut Aurélie.
3: Salut beauté.
1: Aurélie. Alors, Aurélie la bourguignonne.
5: Oui.
1: Pourquoi c'était pas mieux avant avec ton ex?
5: Eh ben, c'est un gros radin.
1: Ah, ça c'est pas...
4: Ah, les radins.
1: Et il est bourguignon en plus.
4: Mais ouais.
1: C'est dingue, mais t'es sorti avec Romano, non?
5: Non.
1: Et il te faisait quoi comme c'est quoi qui te prenait la tête? Parce que les radins, ils ont plein d'idées.
5: Eh ben, monsieur me disait qu'il était toujours dans le rouge pour pas payer les travaux de la maison.
4: Ah ben, j'en ai une bien bonne encore.
1: Ah bah tiens, attention. Tu vas voir.
4: Je t'ai pas largué encore.
1: T'es pas toute seule, c'est pas encore son ex.
4: Avant-hier, on a amené nos chaînes chez le toiletteur. Donc,
1: il a oublié sa carte bleue.
4: Il a pas oublié sa carte bleue. Il sait qu'il paye parce que le lendemain, on devait aller chez le veto. Donc on s'est dit, on partage. Donc j'ai dit, je vais payer le toiletteur, ce qu'il y a de plus cher. Donc je vais laisser le moins cher le veto.
1: Ouais.
4: On va chez le veto hier. Et il avait oublié sa carte bleue. Non mais tu me crois ou pas? Sur deux jours, le mec il m'a laissé payer je sais pas combien.
1: Je te crois.
4: Ouais, tu me crois, ouais.
1: Je te crois. Enfin,
4: mais j'ai halluciné. Donc il m'a dit non mais je te rendrai. Évidemment, je pense qu'il me rendra pas, je vous tiens au courant.
1: T'as donné pour combien? 400 balles
4: Non, 200 balles le toiletteur.
3: Putain, c'est 160,
4: ouais, c'est très cher.
1: C'est plus cher que mon coiffeur, je vais en passer mon barbeur. Tiens,
4: ouais, mais à Paris, tu sais, ils payent des loyers de ouf, donc tout est cher là-bas, c'est clair, c'est très cher.
1: 200 balles, mais deux chiens.
4: 160.
1: Ah, 160.
4: Mais ça fait cher.
3: Mais tu peux pas le faire toi-même ça?
1: Moi, Carriole, je te fais à 40 euros. Balles avec ma tondeuse.
3: Ah ouais, franchement.
1: Elles vont être belles, tes chiennes.
4: Les pauvres. Et non, le veto, j'en ai eu pour 60, donc bon. Ça va.
1: T'as retrouvé mieux, Aurélie, depuis?
5: Oui, largement.
1: Bon, non, tant mieux. Il s'appelle comment, le nouveau?
5: Maxence, Mathieu.
1: D'accord.
3: Oula,
1: ça va lui faire plaisir.
3: Bizarre de se tromper. Là, t'as fait une boulette, là.
1: Ah ouais. Gros bisous, okay, Aurélie. Gros...
5: Merci, bisous.
1: Salut à toi, allez, ciao.
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6: Avec la canicule qui revient sur toute la France, du monde, le week-end des chassés croisés, hein, le samedi 8 août avec le jeu de la banque. 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Il y a du R'n Boy également qui arrive et Shakira avec Burna Boy pour Die Die.
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9: Yes, l'été du morning de G-Fool, il est 6h30 le samedi 8 août avec combien de temps, c'est un nouveau jeu, voilà le jeu du combien de temps, G-Fool qui va vous présenter ce nouveau jeu, voilà on va parler de ce qu'on fait, voilà les préférences des Français, tout ce qu'on fait pendant le week-end, combien de temps on met voilà pour faire certaines activités. Il y a également votre horoscope de l'amour qui débarque sur Skyrock avec...

0: Et le 100% cash va tomber dans le cours de la matinée. Il est très très tôt. On prend un petit peu tout le monde de vitesse. Il y en a qui vont se réveiller un peu plus tard. Ils auront perdu, ils seront passés à côté. Vous êtes à l'écoute de Skyrock. Vous envoyez cash au 7-20-20. On crédite les comptes en banque tout au long de la journée, même le week-end. Léa de Nancy repart avec 600 balles. Là, on offre 500 euros à Margot qui habite du côté d'Alès. Maëlys également dans le 30 qui repart avec 700 balles. Nico de Quimper qui repart avec 700 euros. Ça tombe pour Sabrina d'Ajaccio, 600 euros. Donc vous voyez, ça tombe dans tous les sens. Vous n'avez pas encore gagné. 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Vous envoyez le message et vous êtes inscrit pour les deux jeux. Pato, c'est parti pour la queue pour le sport et on débute avec le temps.
1: Ouais, Vincent, et c'est une très belle journée ensoleillée là qui nous attend hein, dans toute la France. Des orages sont tout de même prévus en fin de journée près des Pyrénées. Et puis demain dimanche, cette dégradation orageuse va gagner du terrain vers le centre et le nord-est. Alors pour les températures, il va faire très chaud tout le week-end. On a une douzaine de départements du sud-est en alerte orange canicule. Il fait ce matin 14 en Bretagne, en Normandie et dans les Hauts-de-France, 16 à Strasbourg en région parisienne et à Limoges, 20 dans la vallée du Rhône, 22 à Toulouse, 26 sur la côte d'Azur. Cet après-midi, on attend 28 à Lille, 31 à Paris et La Rochelle, 34 à Nantes, 35 à Lyon et près de la Méditerranée, 37 à Bordeaux et Montélimar, jusqu'à 39 en Occitanie. La pollution, une qualité de l'air moyenne, des indices entre 4 et 6.
0: Il y a votre horoscope de l'amour, bien évidemment, à pas louper d'ici à 7h. Et la Pato, c'est parti pour la queue.
1: Et beaucoup de monde attendu dans les gares et sur la route des vacances. La circulation s'annonce très difficile dès ce matin et jusque tard dans la soirée. Bison Futé a classé la journée rouge dans le sens des départs et dans le sens des retours dans toute la France. Le train entre Paris et Berlin suspendu. La Deutsche Bahn rencontre un problème technique pour assurer sa liaison directe. Les voyageurs sont obligés d'emprunter une correspondance à Francfort. La compagnie ferroviaire allemande met en cause l'entreprise française Alstom et lui demande de corriger ses erreurs sans délai. On en sait plus sur la visite du pape en France. Léon XIV sera en visite officielle du 25 au 28 septembre. Il donnera une messe géante sur les Champs-Élysées et une veillée sera organisée au Stade de France. Au moins 500 000 personnes sont attendues. Le souverain pontife a aussi prévu de rencontrer des victimes de violences sexuelles dans l'église. Le ton monte entre l'Espagne et l'Italie. Le gouvernement espagnol impose désormais des contrôles aux frontières pour les voyageurs venant d'Italie. C'est une mesure de rétorsion contre Rome. Le gouvernement italien a pris une décision similaire la semaine dernière envers Madrid après l'afflux de migrants à Ceuta. Giorgia Meloni fait partie des 10 dirigeants européens qui ont demandé à ce que l'Espagne soit suspendue de l'espace Schengen.
0: On passe au sport, Pato.
1: Et avant la finale de la Supercoupe d'Europe et le trophée des champions, le PSG continue sa préparation. Les hommes de Luis Enrique ont rendez-vous avec Manchester United ce soir à 17h. Le match se joue à Göteborg en Suède et puis ça y est, c'est la rentrée pour les joueurs de la Ligue 2. Je vous donne les affiches. Boulogne-sur-Mer, Nancy, Clermont-Reims, Dunkerque-Grenoble, Metz-Guingamp, Montpellier-Dijon, Nantes, Red Star, Pau, Annecy, Rodez, Laval et Sochaux-Saint-Etienne. Coup d'envoi de cette nouvelle saison, 20h45.
0: Eh ben très très bon, ça y est, ça repart. Merci beaucoup, Pato. On va te retrouver tout à l'heure pour l'actu et pour le sport.
1: À tout à l'heure.
0: Le jeu de la banque avec Difool et toute l'équipe, c'est juste après Shakira et Burna Boy pour Die Die. Ouais.
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1: Et avec nous en direct sur Skyrock pour jouer à notre jeu de la banque, Loïc, qui représente les garçons. Bonjour Loïc.
2: Bonjour Loïc.
3: Bonjour, bonjour, bonjour.
1: Tu as l'honneur des garçons entre les mains ce matin sur Skyrock. Attention.
2: Ouais.
3: C'est beau, c'est beau.
1: Et oui. Est-ce que tu aimes mes énigmes? Ça fait longtemps que je ne vous ai pas préparé des énigmes. Hein. Je vous en ai préparé quelques-unes ce matin.
3: Elles sont à chier du fou.
1: Eh bien, je souhaite bonne chance à Laura. Laura qui est quand même la meilleure.
2: Écoute souvent,
1: je le sens d'avance. Laura, je compte sur toi, je suis avec toi, Laura. Salut Laura.
4: Ouais, merci, c'est gentil.
1: Tu as l'honneur des filles à défendre ce matin, les garçons contre les filles, plein de billets de 50 euros et mes super énigmes, Loïc. Je ne vais pas t'aider, Loïc. D'ailleurs, je vais le couper, comme ça on ne t'entendra pas.
2: Voilà.
3: Vas-y, il n'y a pas de galère.
1: Bon, alors Loïc, tu as 26 ans, tu es à Douai. Laura, tu as 27 ans, tu es à Bayonne.
4: Yes, exactement.
3: Oui.
1: Ah là.
4: C'est ça.
1: Le bisou, allez.
2: Le petit bisou. Mouah. Allez.
4: Moi.
2: Ah, c'est beau, ça, c'est bien. Franchement, je crois qu'on est en train de créer un couple. Hein.
1: Ouais, bon, maintenant c'est la guerre. Allez, c'est la guerre.
4: Ouais, c'est
1: allez.
4: Ça.
1: Ma première énigme, vous allez me dire comment vous la trouvez, je la trouve super celle-ci.
5: Vas-y.
1: C'est une énigme sur les animaux.
5: Ouais.
1: Je suis un oiseau, mais je suis aussi sur une vache qui suit.
3: Une pie.
1: Alors, elle est pourrie, mon énigme,
5: ah, bah,
1: Loïc.
5: Non,
1: bien.
3: Bah, elle est pourrie, genre elle est simple, tu vois.
2: Bip.
1: Parce que monsieur en veut des plus compliqués.
3: Vas-y.
1: Je suis un oiseau et je suis aussi sur une vache. Le pi de la vache et la pie l'oiseau.
2: Et la pie l'oiseau, ouais.
1: Cuit. Voilà.
2: C'est ça, c'est le bruit de la pie.
1: 50 euros pour toi, Loïc, malheureusement.
5: Je te sens calé, Loïc.
1: Allez,
2: Laura. Bravo, Loïc.
1: Laura, il faut que tu déchires.
4: Ouais, mais là, j'y étais pas du tout, là.
1: Alors, Laura, ah, oui. Tu en as un sur toi. Mais ouais. On peut aussi me trouver en montagne. Qui suis-je? Si vous ne trouvez pas, je vous donne un autre indice. Laura, tu en as un sur toi et pas Loïc. Et on peut aussi me trouver en montagne. Qui suis-je? Ah ah.
4: Une chatte.
1: Une chatte en montagne.
4: Je l'ai pas.
1: Alors, tu en as un sur toi, Laura, et on peut aussi me trouver en montagne. Alors, elles sont trop simples, mes énigmes, Loïc?
3: Non.
1: Je vous rajoute, on peut me trouver en montagne. Mais aussi sur les t-shirts. Ah ah.
2: Ah, c'est pas évident. Hein.
1: Ah ah. Guigui, tu l'as, Guigui.
3: Guigui, tu l'as fait ou quoi?
1: Non, c'est pas.
2: Non, elles sont mieux que ça.
1: Un bonnet. Non, on peut le trouver en montagne, dans la nature,
2: bah oui.
1: En montagne. Tu as.
2: Ah d'accord, parce que moi si je vais en montagne, je mets un bonnet, tu vois. J'ai froid.
1: Ah oui, c'est bien.
4: Je l'ai pas du tout. Hein.
5: Alors, non plus. Attends, répète rapidement, s'il te plaît.
1: On peut me trouver en montagne, aussi sur un t-shirt. Et Laura en a un, et toi aussi, Cariole.
5: Un téton.
1: Un col. Car col sur le t-shirt, le col en montagne et le col de l'utérus. C'est dur, regardez le nombre de messages qu'on reçoit. Il y a Momo, il a trouvé. Aminou, il a trouvé. Hugo, il a trouvé. Fanny, elle a trouvé.
4: Mais
1: Anna, elle a
4: trouvé. Le téléphone, c'est pas pareil. Hein.
1: Eh oui, ouais. C'est l'émotion.
5: Ah non, mais même moi derrière mon micro, c'est pas pareil. Hein.
1: C'est vrai. Toi, c'est normal, Cariole.
5: J'arrive pas non plus, t'inquiète.
3: Ça raconte n'importe quoi.
2: Il s'arrête plus, lui.
1: Bon, puisque c'est comme ça, j'offre 50 euros à Laura. Voilà. Laura, je t'offre 50 euros, comme ça.
4: Voilà. Tu vois pas si ils sont trop méchants.
1: Bon, exactement, 50 euros chacun. Alors, on m'utilise pour écrire et on peut également y trouver du pétrole. Qui suis-je?
4: De l'encre.
1: Non.
4: Laura, non, pas non. Du tout.
1: On m'utilise pour écrire dans un crayon. Allez, on m'utilise pour écrire. Et on peut me trouver.
3: Une mine.
2: Bien joué. Pas facile.
1: Bonne réponse, Loïc.
5: Là, c'est dur un peu. Hein.
1: Elles sont bien, les énigmes. Hein.
2: Ah, franchement, c'est pas évident. Ouais.
1: Allez, 100 euros là. Pour toi, Loïc. Ça me fait mal au cul, mais je te les offre. Allez.
4: Moi aussi, ça me fait mal au cul. Hein.
1: Ah, bah, je comprends. Ouais. Ah, ouais, celui-ci, il est facile. Enfin, celle-ci, elle est facile. Je suis un chocolat, mais je suis aussi une planète. Qui suis-je? Bar chocolaté.
3: Mars.
1: Bonne réponse, Loïc. Loïc, 150 euros. Allez, une toute dernière. Je suis une conjonction de coordination.
2: Moi,
1: déjà.
2: C'est quoi ça?
1: Eh oui, je savais. Et je suis aussi un mois de l'année. Qui suis-je?
5: Facile, je l'ai direct.
4: Mais.
1: C'est Laura qui a donné la réponse en premier, non? Ah, c'est toi, Loïc?
2: Ouais, c'est Loïc.
1: C'est dommage, donc, dis donc.
2: On l'a mis bien, là. Bon. Il y a 200 euros pour Loïc et donc 50 balles pour Laura, on lui donne
1: 50 balles pour Laura.
2: Allez.
1: Et je te les donne, Laura, les 50 euros et je t'envoie en plus le pack morning à la maison à Bayonne. Allez, hop là.
2: Bravo, ouais.
1: Bisous, Laura. Bravo à toi. Loïc, bravo pour tes 200 euros. Te fais des bisous, Loïc.
2: Bisous.
1: Bisous.

0: école.
1: Dormir.
0: Dormir, 7 à 8 ans, ce n'est pas la bonne réponse.
2: C'est plus ça.
3: Aller au travail.
0: Bonne réponse de Momo.
2: Non,
1: c'est tout.
0: On passe,
1: c'est
0: peu. On passe 7 à 8 ans. Bah, on va, je vais vous augmenter vos horaires, les
1: Ah non, mais ça me paraît peu.
0: Les
1: moi.
0: Membres de l'équipe.
2: Ah non, tu dis à aller au travail.
0: Non, 7 à 8 ans à travailler.
2: Ah d'accord, ok. Parce que j'allais dire, attends, c'est quoi ce trajet de con là?
0: Oui, non, on est trajet de con, c'est pas ça. Non.
1: Même à travailler, ça me paraît.
0: Non, les bouchons, c'est quelques mois. Tu passes quelques mois de ta vie à être dans les bouchons. Ça dépend des villes où tu te trouves.
1: Ouais.
0: Tiens, j'avais noté ça. Si tu te trouves, par exemple, dans les grandes villes, tu passes plus de mois, évidemment, dans les bouchons que dans les petites villes. Voilà,
2: si t'habites, c'est normal.
0: Si t'habites à côté du boulot comme moi, tu passes rien dans les bouchons.
1: Ah bah exactement. Oui.
0: Donc on passe 7 à 8 ans de notre vie à travailler. C'est beaucoup hein, quand même. Hein.
2: Ah franchement, ouais.
0: Ouais. Et Cariel, tu trouves que c'est pas assez?
1: Ah, pas du tout.
0: Bon, la semaine prochaine, on va commencer tes nouveaux horaires, Cariel.
1: Si tu veux.
0: Tu commenceras à 5h du matin avec Tim.
2: Ah ouais.
0: Et tu finiras à midi avec Fred.
1: Allez, avec plaisir.
0: C'est parti, 7 à 8 ans de notre vie. On passe 26 à 27 ans de notre vie à le faire. De quoi s'agit-il, Momo?
3: De dormir, je pense.
0: Bonne réponse, Momo.
2: Ah ouais.
0: Et en fait, on se plaint de trop travailler, mais alors pas du tout. Hein.
1: Mais non, mais ça me paraît énorme du coup là, par contre.
0: 26 à 27 ans de notre vie à dormir.
1: À dormir, c'est la moitié de ta vie.
0: Non, peut-être pas. J'espère que tu vas vivre plus longtemps que 52
1: j'espère,
0: ans.
1: J'espère, mais tu passes ton temps à dormir.
0: Mais non,
2: bah, c'est toi ça.
0: Bah, tu dors 8 heures par jour, ouais. Si tu vis 80, 90 ans. Tu passes donc 26 à 27 ans de ta vie à dormir.
4: Bah oui.
0: On va prendre un ado maintenant. Un ado va faire ça pendant 8 à 10 ans. Je prends ado parce qu'on ne le faisait pas forcément il y a 30, 40, 50 ans.
2: S'exploser les boutons d'acné.
0: Et ouais, parce qu'ils sont très boutonneux aujourd'hui, les ados. Ils ont des boutons, mais alors partout. Momo, une petite idée?
3: Je dirais.
0: C'est facile.
3: Faire du sport.
0: Jouer à FIFA?
2: Faire du sport, il a dit.
0: Ah, faire du sport, pardon, excuse-moi. Faire du sport. Jouer à FIFA, c'est aussi faire du sport.
1: Ouais. Non, 8, aller sur les réseaux.
0: 8 à 10 ans de leur vie. C'est pas loin, presque.
2: Scroller sur les réseaux.
0: Ouais, être sur son téléphone.
2: Genre être sur TikTok et tout.
0: Être sur son téléphone
2: sur
0: en
2: son
0: général.
2: Téléphone.
0: Ouais,
2: okay.
0: Passer des coups de fil. Bon, évidemment, scroller, regarder des vidéos, etc. 8 à 10 ans.
1: C'est énorme.
0: Donc, tu étais ado aujourd'hui, vous nous écoutez, c'est vous êtes ado, vous allez passer 8 à 10 ans de votre
2: c'est
0: vie.
2: Incroyable.
0: Hein, on vit à peu près 80, 85 ans aujourd'hui.
1: Ouais.
0: 8 à 10 ans de votre vie sur les réseaux, enfin, en gros, sur votre téléphone.
2: Mais la période d'adolescence, c'est la compte de quand à quand, là, à peu près?
0: Non, c'est pas la période d'adolescence. C'est, si tu es ado aujourd'hui, tu vas passer 8 à 10 ans de ce qui reste de ta vie sur les réseaux. Évidemment, si tu es un petit peu plus âgé, malheureusement, tu as moins de temps à vivre.
1: C'est vrai, en plus.
0: Et on passe 6 mois de notre vie à le faire. Et vous allez peut-être le faire dans pas longtemps.
1: Alors, moi, j'ai une idée aussi, mais bon.
0: Oui, alors vas-y, Cariole.
1: Aller aux toilettes.
0: Ce n'est pas la bonne réponse.
2: Ah. Je pensais à la même chose.
0: Vous passez 6 mois de votre vie aux toilettes.
2: Bah, ça va être plus, ça se trouve.
0: Aux toilettes, c'est entre 1 et 1 an et demi.
2: Ah ouais, tu vois.
0: On avait parlé dans le morning, je me rappelle. Tu passes 1 an à 1 an et demi aux toilettes. Non, tu passes 6 mois de ta vie à faire quoi? Tu vas peut-être le faire ce week-end, Momo.
2: Manger
3: Faire la douche.
0: toi, t'es un mec qui est propre, toi. Je sais pas combien de temps on passe à prendre une douche. Je calculerai ça pour un prochain combien de temps. On passe 6 mois de sa vie. Vous allez le faire ce week-end?
2: À faire le ménage?
0: Non, ce week-end. Qu'est-ce qu'on fait le week-end? Un truc relou qu'on fait le week-end?
1: Le ménage?
0: Non!
2: On boit de l'alcool?
0: Non! Et le prochain qui me dit le ménage, j'en mets une.
2: Le ménage?
0: Non! À faire les courses?
1: Ah!
0: C'est
1: pas un calvaire!
0: Oui,
1: c'est
0: moi de sa vie.
1: Relou.
0: Moi, j'aime pas.
1: Relou. Bah, toi, mais les autres, ils aiment bien peut-être.
0: À faire les courses, vous imaginez? Toi, tu les fais pas, bah, tu as une bonne excuse pour ne pas donner la bonne réponse, Momo. Bon, ben voilà, c'était notre. Combien de temps on passe? Donc, résumé, 26 à 27 ans de sa vie à dormir. Qu'est-ce qu'on perd du temps au lit? Mais qu'est-ce que c'est agréable, hein? Hein, je dis
1: bah
0: ça
1: ouais.
0: À ceux qui se réveillent.
1: Ouais.
0: Bon, 7 à 8 ans à travailler, c'est moins que dormir. Un an et demi aux toilettes, quelques mois dans les bouchons, les courses, 6 mois, et le téléphone. Si t'es ado, bah, tu passeras 8 à 10 ans de ta vie au téléphone.
2: Ouais.
0: Voilà pour nos petites stats sur la vie des Français. Des bisous, Momo, c'est une belle journée. Bisous, Momo.
3: Allez, bisous, bonne journée à vous.
1: Bisous. Yeah.

Michael Jackson sur Skyrock avec Billie Jean. Il est 7h, bienvenue dans l'été du Morning de Diffouille. Il y a une grosse session double appel qui se prépare, Pato également pour l'actu et pour le sport. Mais juste avant, c'est votre horoscope de l'amour. Votre puissance amoureuse sur une échelle de 0 à 5, c'est même le samedi matin, le samedi 8 août avec 0 sur 5 pour les vierges et pour les scorpions. Là, ça sera une journée côté calme, côté cœur, hein, ne forcez rien et profitez simplement du week-end. Les béliers et les capricornes, vous avez 1 sur 5, alors attention à l'impatience hein, sur la route et ailleurs. Les cancers et les poissons, c'est 2 sur 5, vous aurez un petit peu, vous serez un petit peu sensible aujourd'hui, mais aussi pas mal de tendresse, un petit geste qui suffirait à remettre les choses en place. Les taureaux et les verseaux, vous avez 3 sur 5, ça sera une journée tranquille et agréable hein, avec le chassé croisé. Ne laissez surtout pas les bouchons gâcher la belle ambiance. Les gémeaux et les sagittaires, c'est 4 sur 5 que vous soyez en couple et ou célibataire. La bonne humeur fera la différence. Et on termine avec les lions et les balances. Alors aujourd'hui, tout roule. Hein, profitez, séduction au programme. Les lions et les balances, c'est 5 sur 5 de puissance amoureuse.

0: 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Pato, on te retrouve pour faire le point bien évidemment sur l'actu et sur le sport et ça débute avec le temps.
1: Ouais Vincent, et c'est une très belle journée ensoleillée là qui nous attend dans toute la France. Des orages sont tout de même prévus en fin de journée près des Pyrénées et puis demain dimanche, cette dégradation orageuse va gagner du terrain vers le centre et le nord-est. Alors pour les températures, il va faire chaud tout le week-end. On a une douzaine de départements du sud-est en alerte orange canicule. Il fait ce matin 14 en Bretagne, en Normandie et dans les Hauts-de-France, 16 à Strasbourg en région parisienne et à Limoges, 20 dans la vallée du Rhône, 22 à Toulouse, 26 sur la côte d'Azur. Cet après-midi, on attend 28 à Lille, 31 à Paris et La Rochelle, 34 à Nantes, 35 à Lyon et près de la Méditerranée, 37 à Bordeaux et Montélimar, jusqu'à 39 en Occitanie. La pollution, la qualité de l'air est moyenne, les indices entre 4 et 6.
0: Ils sont passés à la station service et se sont retrouvés à la une de l'actualité. C'est aussi une compile que Difool vous a préparée. C'est dans moins de 15 minutes. Et la Pato, c'est parti pour l'actu.
1: Le maire de Saint-Denis, Bali Bagayoko, soupçonné d'emploi fictif et de détournement de fonds publics après un article du Canard Enchaîné sur l'élu local et son travail de cadre à la RATP. L'association anticorruption a déposé une plainte auprès du parquet national financier. Le maire insoumis estime que ses adversaires cherchent à le discréditer. Le GIGN est intervenu à Bolène, dans le Vaucluse. Les agents ont neutralisé un homme soupçonné de féminicide. Le corps d'une femme a été retrouvé à son domicile. Le suspect est un colistier du candidat du Rassemblement national aux dernières élections municipales. Un réseau de trafic de cigarettes démantelé à Lille. Trois personnes ont été mises en examen pour avoir revendu de fausses Marlboro fabriquées en Belgique. Ils écoulaient la marchandise sur Snapchat. Le préjudice est estimé à 12 millions d'euros. Et puis les véhicules autonomes de livraison bientôt autorisés à circuler en France. La France devient un des premiers pays au monde à se doter d'un cadre pour permettre l'homologation de ces robots. Un arrêté a été publié au Journal officiel. Alors le ministère des Transports les a classés dans la catégorie L, comme les motos, les scooters ou les quads. Équipés de capteurs et de caméras, ils pourront circuler sans présence humaine sur la chaussée, mais pas sur les trottoirs.
0: On passe au sport, Pato.
1: Et avant la finale de la Supercoupe d'Europe et le Trophée des Champions, le PSG continue sa préparation. Les doubles champions d'Europe ont rendez-vous avec Manchester United ce soir à 17h. Les cadres comme Marquinhos, Mendes, Vitinha ou encore Neves sont à disposition du coach. Le match se joue en Suède. Et puis un point sur le mercato estival. Monaco s'intéresse à Romeo Lukaku. L'attaquant belge veut partir de Naples. Du côté du Stade Rennais, Franck Hess a prolongé son contrat sur le banc breton jusqu'en juin 2028. Et puis le nouvel entraîneur de l'OM, Bruno Genesio, a reconnu que ce mercato n'était pas facile à gérer avec tous ses départs. Vous le savez, le club de la Canebière est obligé de vendre pour éponger ses dettes. Une situation qui inquiète grandement les supporters.
0: Merci beaucoup, Pato. On va te retrouver tout à l'heure pour l'actu pour le sport.
1: À tout à l'heure.
0: Le double appel de Difool, des familles appelées totalement au hasard. Et derrière, on écoute ce qui se passe. Le double appel, c'est uniquement sur Skyrock. C'est juste après Tempimpala et Aya Nakamura.
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0: Yes, c'était la sexy nana Daya Nakamura sur Skyrock à 7h11. Vous êtes en plein cœur d'une heure sans pub. Vous allez retrouver une compile. Ils étaient à la station service et se sont retrouvés malgré eux à la une de l'actualité. Dua Lipa également avec Levitating et puis Aaron Boy avec Nono La Grinta. C'est avec moi.
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4: Et est-ce que vous connaissez les Européens qui disent le plus de gros mots?
5: Ah, c'est italien.
4: Ah, les Italiens,
6: après. Les Italiens, c'est sûr, ouais.
4: Et qui sont deuxièmes?
7: Les Français.
4: Et voilà, on est deuxièmes. C'est nous qui disons le plus de gros mots si les Italiens n'étaient pas là. Donc on peut dire qu'on est juste derrière les Italiens.
5: On est pas mal.
4: On est pas mal. On va voir si les Français nous font progresser ce matin. On va leur présenter Patrick aux familles. Patrick, le beau gosse
8: absolument.
4: Des réseaux, et oui.
8: Absolument, oui.
4: Absolument, et c'est oui. Lui, Patrick. Ça va?
8: Ouais, je suis à poil, là.
4: Eh bien, écoute, tout va bien.
5: Il est en forme.
4: Donc, on a des numéros de téléphone que vous nous avez laissés. On les a mis en contact les uns avec les autres. Et on connecte tout le monde. Et je crois qu'on aura besoin de notre opérateur téléphonique maison. C'est Romano. C'est l'heure du double appel sur Skyrock.
9: Ferme-la. Patrick. Mais t'es qui, non? Ah, oui, pauvre
10: Patrick.
9: Con,
10: ouais.
9: Ah,
10: Patrick.
9: Oui, pauvre con. Allez, ouais, raccroche.
10: Moi, je suis Patrick. Hein.
11: Oui, je te écoute.
10: Patrick qui?
4: Une autre.
10: Patrick.
9: Le tu n'as pas été à ta tête, toi.
11: Patrick.
5: Ouais, Patrick.
10: Allô. Patrick.
11: Oui, allô, dites-moi qui vous êtes. Je connais pas votre voix.
10: Je sais pas, vous appelez chez moi, donc je vous connais pas moi non plus, hein.
11: Écoutez, vous vous trompez pas de numéro?
4: Non.
10: Ah, moi j'appelle personne, c'est vous qui faites sonner le téléphone chez moi, hein.
11: Ah, écoutez.
10: Ah oui, indisponible, il y a marqué sur la ligne.
11: Ah, mais écoutez,
10: donc, il va falloir arrêter maintenant, ok?
11: Allô? Oui, mais écoutez, dites-moi votre nom, et moi je vois pas, j'ai pas téléphoné aujourd'hui. Je comprends pas.
10: Et là, vous faites sonner qui, là?
11: J'ai pas sonné, c'est vous qui venez de m'appeler.
10: Ah, mais ça risque pas, non?
11: Ah, écoutez.
10: Je viens de décrocher mon téléphone.
4: C'est un bordel.
11: C'est pas moi qui vous ai appelé, ça.
10: Moi non plus, madame. C'est pas
11: alors,
10: moi.
11: Alors, il y a un problème.
10: Je m'amuse pas à ça.
12: Allô?
10: Vous voyez, il y a une troisième personne qui parle.
12: Oui, allô, bonjour mesdames, c'est l'opérateur téléphonique, là, excusez-nous, on est en train de travailler sur les lignes.
11: Voilà.
12: A priori, il y aura un petit bug.
11: Il y a un petit souci, oui.
10: Oui. Il y a plutôt un gros souci, oui, parce que ça fait très longtemps que ça dure. Hein.
12: Alors attendez, excusez-moi, je crois qu'il y a une autre personne, vous êtes là, monsieur?
11: Là, j'entends un bruit, voilà.
10: Moi, je suis Patrick. Hein.
12: Ah.
11: Oui, mais je connais pas de Patrick. Hein.
12: Ah, alors attendez, madame, vous ne quittez pas, là, je dois bidouiller un truc sur l'ordinateur, je vous laisse en communication avec Patrick.
11: Oui, je suis là.
12: Oui, allô. Parlez avec le monsieur, là, Patrick.
13: Allô.
11: Oui, je vous écoute, monsieur, comment vous avez eu mon numéro?
13: Oui, comment vas-tu?
11: Comment vas-tu? Je ne vous connais pas, alors je ne sais pas.
13: Ouais, je suis à poil, là.
11: Eh bien, allez vous habiller ou vous vous couchez.
12: Tout se passe bien avec monsieur Patrick?
11: Oui, si on veut. Mais seulement, ça me dérange, moi. Hein.
12: Oui, non, mais vous inquiétez pas, il n'a pas votre numéro. Hein. Il y a des lignes qui se touchent. J'essaye de régler le problème, mais pas évident. Hein.
11: Si vous avez pour vous dire que des conneries, hein, vous taisez. Hein.
12: Madame, pour un réglage, est-ce que vous pouvez parce que moi, je n'entends pas bien ce qu'il dit, monsieur.
11: Il dit des conneries.
12: Est-ce que vous pouvez répéter ce qu'il vous dit?
11: Ah, écoutez, il dit des insanités, alors, hein, ça commence à me gonfler.
12: Oui,
11: hein.
12: Mais madame, attendez, vous pouvez me répéter ce qu'il vous a dit, parce que je n'entends pas, moi.
14: Je suis la plus grosse salope du 9-3. Oh,
11: je suis la plus grosse salope.
12: Vous êtes. Mais pourquoi vous me dites ça, madame? Vous êtes une personne très bien, vous n'êtes pas une salope.
11: Ah, ben c'est le bonhomme, dites-le à ce bonhomme, hein.
14: C'est Cédric.
11: Oui, Cédric. Alors, qu'est-ce que vous voulez, vous aussi?
12: Là, c'est. Madame, là, c'est un foutoir sur la ligne, je suis pas sûr d'y arriver, hein.
11: Je raccroche.
12: Oui, c'est bon, tout est réglé, madame.
4: Tout est réglé, tout va bien.
12: Merci de votre coopération.
4: Merci, madame.
12: Merci.
4: Au revoir.
5: Merci, madame, merci beaucoup.
4: Ah, on lui a offert un cadeau, la dame.
12: Bah oui.
4: Ah, comme parce qu'elle était super sympa. Merci à l'opérateur téléphonique Romano.
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1: Allez, notre compil de stations service à la une de l'actu. Elles sont à la une de l'actu, on les retrouve là maintenant tout de suite, les stations service. Et ouais, vous pouvez aller faire le plein et vous retrouver une star et à la une de Skyrock ce matin.
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1: Et comme tous les matins, le top 3 de notre compile. À la place numéro 3, on va rester en France hein, pour les trois premiers là. Place numéro 3, on va où?
2: Allez, on file à Perpignan. Il y a eu un bug sur la station service. Bah, l'essence était gratos. Gratos.
1: Encore mieux que la station service dont on vous avait parlé dans l'Essonne.
2: Ah ouais,
1: là. Où c'était à 1 centime d'euro.
2: Non, là
1: c'est 0,00.
2: Bon, alors vous imaginez bien que la station a été prise d'assaut. L'info est devenue virale. Des files interminables de voitures qui se sont formées.
1: On rappelle de l'histoire,
2: ouais. Ouais, certains automobilistes sont venus même remplir des jerrycans. Il y a un témoignage, hein. J'y étais, j'ai rempli mon camping-car. Non mais c'est super. La direction sur le préjudice n'a pas souhaité s'exprimer. Elle est restée plutôt discrète. Mais bon, l'affaire n'en restera pas là puisqu'une procédure judiciaire a été lancée après récupération des images de vidéosurveillance.
1: Bah, c'est pas la faute des gens qui ont pris de l'essence, c'était gratuit.
2: Ah ouais, c'était gratos.
1: C'est gratuit à zéro.
3: Bah oui. Ouais.
1: C'est la faute du magasin. Bon, ça c'est la place numéro 3. Bon, une histoire un peu moins drôle pour la personne à qui c'est arrivé, c'est au Puy-en-Velay, dans le 43 en Haute-Loire. Il y a une femme qui fait le plein. Donc un petit peu distraite, elle a oublié de faire un truc. Qu'est-ce qu'elle a oublié?
3: D'enlever le pistolet quand elle est repartie.
1: Exactement.
4: Ah ouais, c'est bien joué.
1: Donc elle est repartie. Mais elle est repartie tranquille.
3: Avec la pompe à essence.
1: Elle s'est s'est rendue compte de rien. Elle est repartie avec le pistolet à l'intérieur de son réservoir. Le tuyau qui filait derrière. Donc la meuf a quand même tout arraché.
4: Bah ouais.
1: Et elle s'est absolument rendue compte de rien. Elle a juste compris que parce que les gens la regardaient bizarre. Et puis il y a un passant qui lui fait signe, une automobiliste qui lui fait signe. Et donc elle s'est rendue compte qu'elle avait arraché le pistolet qui était accroché à sa voiture et le câble qui traînait derrière comme un serpent, vous savez, sur la route. Mm-hmm. Bon, elle est retournée à la station service pour établir un constat avec la station. Et donc, il y avait une pompe en moins. Bravo à elle. Félicitations.
4: Ouais, championnelle.
1: C'est le genre de truc qui peut t'arriver quand t'es au téléphone.
3: Non, mais c'est le genre de truc qui pourrait arriver. Ouais, ça pourrait m'arriver, je pense.
1: Oui, c'est bien que t'aies pas le permis. Hein.
3: Demande à Romano, je peux prendre de l'essence, j'ai envie de faire comme vous, quoi. Oui. Et il me fait non, surtout pas.
4: Ah, tu veux faire partie du peuple, toi aussi.
1: C'est bon. À la place numéro 2, donc au Puy-en-Velay, la dame avec son pistolet bloqué dans le réservoir. Et à la place numéro 1.
2: Allez, on file à Mussidan, Dordogne, pendant que son papa était en train de se diriger vers la caisse pour payer après avoir mis son plein. Un enfant de 10 ans a eu une idée lumineuse puisqu'il a pris sa place au volant.
1: Ah, il voulait conduire.
2: C'était une boîte automatique. Il a mis accidentellement la marche arrière et il a percuté la cabine de la station-service. On était dans
1: c'est
2: un
1: ton
2: intermarché.
1: Fils, Rémi.
2: Ça aurait pu.
1: Non, c'est pas lui.
2: Non, mais ça aurait pu. L'enfant a donc, il a tout niqué. Voilà, en reculant, il a violemment percuté la cabine de paiement. Bon, personne n'était blessé. Ça, c'est quand même une bonne nouvelle. Oui. Les sapeurs-pompiers, les gendarmes sont intervenus pour sécuriser le périmètre.
1: Voilà, une belle histoire à Mussidan, un futur Rémi, un futur conducteur automobile.
2: Oui.
1: Mussidan, Dordogne. Voilà pour notre compile de l'actu ce matin sur Skyrock.

0: Want to Want Me, c'est Jason Derulo sur Skyrock.
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0: Et encore une grande et belle journée d'été qui débute sur toute la France. Nous sommes le samedi 8 août, il est 7h31, c'est l'été du morning de Default. On va parler des objets à la con que l'on peut avoir dans notre voiture. On va écouter les messages que vous avez laissés, notamment sur le standard express du morning de Default. L'été du morning de Default, c'est les meilleurs moments du morning. C'est également les numéros 1 de l'été, les numéros 1 des vacances. Avec la Grinta, Nono la Grinta, Love You. La number one des streams également aux États-Unis, Ariana Grande, Heads Up, I Love You Me. 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Pato, c'est parti pour le point sur l'actu et sur le sport. On débute avec le temps.
10: Ouais, Vincent, c'est une très belle journée ensoleillée qui nous attend dans toute la France. Des orages sont tout de même attendus en fin de journée près des Pyrénées. Et puis demain dimanche, cette dégradation orageuse va gagner du terrain vers le centre et le nord-est. Alors pour les températures, il va faire chaud tout le week-end. On a déjà une douzaine de départements du sud-est en alerte orange canicule, avec ce matin 14 en Bretagne, en Normandie et dans les Hauts-de-France, 16 à Strasbourg en région parisienne et à Limoges, 20 dans la vallée du Rhône, 22 à Toulouse, 26 sur la côte d'Azur. Pour cet après-midi, il fera 28 à Lille, 31 à Paris et La Rochelle, 34 à Nantes, 35 à Lyon et près de la Méditerranée, 37 à Bordeaux et Montélimar, jusqu'à 39 en Occitanie. La pollution, la qualité de l'air est moyenne, les indices entre 4 et 6.
0: Vous allez retrouver votre horoscope de l'amour également dans moins de 20 minutes. Et là, Pato, c'est parti pour la Q.
10: Et le travail des pompiers a fini par porter ses fruits. Après 18 jours de combat contre les flammes, l'incendie du massif du Gros Bessillon dans le Var est fixé. Il a parcouru plus de 6300 hectares. La préfecture prévient qu'il va falloir encore plusieurs jours pour le maîtriser et l'éteindre. Attention avec les mégots de cigarettes ou les barbecues. Le risque de feu de forêt est élevé dans 34 départements. L'État rappelé à l'ordre par le tribunal administratif. Les juges lui ont demandé d'agir dans les meilleurs délais pour améliorer les conditions de détention dans la maison d'arrêt de Bordeaux-Gradignan. Le taux d'occupation est proche des 200%. Il y a 1188 détenus pour 633 places. Après les prisons de Condé-sur-Sarthe et de Fresnes, c'est la troisième fois en moins d'un mois que l'administration pénitentiaire est sommée de réagir. Un prof de gymnastique mis en examen dans les Yvelines. Il est soupçonné d'agression sexuelle et d'harcèlement sur une dizaine de mineurs de moins de 15 ans. Cet éducateur sportif a été placé sous contrôle judiciaire. Il ne peut plus exercer d'activité pro ou bénévole avec des enfants. Et puis, nouveau revers juridique pour Donald Trump. Une cour d'appel fédérale bloque la construction de sa salle de bal à la Maison Blanche. La justice lui reproche d'avoir démarré les travaux sans l'autorisation préalable du Congrès. Le président américain va déposer un recours devant la Cour suprême.
0: On passe au sport, Pato.
10: Et avant la finale de la Super Coupe d'Europe et le Trophée des Champions, le Paris Saint-Germain continue sa préparation. Les hommes de Luis Enrique ont rendez-vous avec Manchester United ce soir à 17h. Le match se joue à Göteborg en Suède. Et puis le Tour de France, c'est la Polonaise Kasia Niewiadoma qui a remporté la 7e étape dans l'ascension du Mont Ventoux. Elle s'empare aussi du maillot jaune. Aujourd'hui, les coureuses ont 172 km à parcourir entre Sisteron et Nice. Gros suspense, hein, puisque c'est l'avant-dernière étape du Tour.
0: Merci beaucoup, Pato. On va te retrouver tout à l'heure pour l'actu et pour le sport.
10: À tout à l'heure.
0: 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On va donc retrouver également le standard express du morning. On va parler des objets à la que l'on peut avoir dans notre voiture. On va écouter les messages que vous avez laissés à l'antenne sur Skyrock. C'est juste après Nono la Grinta.

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1: Les objets les plus chelous que vous avez trouvés dans votre voiture ou dans les voitures des gens.
2: Un cadavre.
1: Est-ce que vous avez un truc bizarre à l'intérieur?
3: C'est horrible. Chelou,
1: ouais. Vous nous dites. Non, mais il y en a, leur voiture, c'est leur vie. Ils ont tout dans la voiture. Donc, est-ce que vous avez des trucs spéciaux dans la voiture, dans la boîte à gants, dans les vides poches, dans les machins sur le côté, je sais pas comment ça s'appelle.
2: Les accoudoirs.
1: Non, les trucs sur le côté, là.
2: C'est les rangers.
1: Les rangers. Des Walker Texas Rangers. Donc, vous nous racontez, dites-nous tout, 01 53 40 30 20. Alors, ce que vous avez trouvé dans les voitures. Faisons un petit tour, tiens, j'ai dit que. Dites aux collègues qu'on va peut-être parler d'eux. On va parler d'un collègue à nous, Rémi. Rémi avec une voiture, mais alors c'est plus une voiture, c'est un supermarché, ton machin.
4: Cher, ouais. Non,
1: c'est Action.
4: Mais non.
2: Ah oui, une déchetterie.
4: Comme ouais, tu alors, boire à mon vélo.
1: Une déchetterie, oui. Dans ta voiture, on a trouvé des couches.
4: Voilà.
2: Ouais.
4: Ah, mais c'est bon, François, il met plus de couches, il y a plus de couches.
1: Ah, il y a plus de couches, c'est triste.
4: Bah, c'est fini ça.
5: On a trouvé des cotons-tiges.
1: On a trouvé des cotons-tiges.
4: Voilà. Bah écoute, faut se laver les oreilles. Hein.
2: Oui, il faut les jeter à la poubelle.
1: Après, on a trouvé
4: des mouchoirs,
1: des boîtes de gâteaux vides.
4: Ouais.
1: Des gâteaux écrasés par terre également.
4: Aussi, ouais.
1: Des gâteaux écrasés par terre.
4: Ouais, ça peut arriver. Ouais.
1: Des mouchoirs, parce que tu es très enrhumé ce temps-ci.
4: Voilà.
1: C'est ça.
4: Qu'est-ce
1: qu'il y avait?
4: Il y avait du PQ aussi.
1: Qu'est-ce qu'il y avait d'autre?
4: Du PQ.
6: Ouais.
4: Il y avait un rouleau.
3: Non, mais j'ai un rouleau de PQ parce que j'ai jamais de petit mouchoir avec moi, donc je prends un rouleau de PQ chez moi, je le mets dans ma voiture.
1: Ah, il y avait du PQ. Qu'est-ce qu'il y a d'autre d'improbable dans ta voiture?
2: Il y avait du maquillage aussi.
1: Qu'on n'a pas cité.
3: Ouais, bah ça c'est Mimi, ouais, quand elle prend ma bagnole, elle met du maquillage partout. Ouais.
1: Du maquillage
3: partout.
1: Ouais, ouais. Et quoi d'autre?
3: En fait, Là, j'ai fait le ménage dedans, elle est propre, mais je vais la ressalir parce que je vais la déchetterie tout à l'heure.
2: Ah merde.
3: Quand je rentre, là, je vais la déchetterie, ouais.
1: D'accord.
2: Tu vas acheter la voiture?
3: Non, mais j'ai plein de trucs à acheter chez moi, donc ça va être un bordel sans nom.
1: Tu te suicides pas, hein?
3: Non.
1: Non, rassure-nous. Bon, vous avez trouvé des trucs chelous dans les voitures de vos potes. Vous avez des trucs chelous dans votre voiture à vous. Allez, on explore vos voitures. On a Joe qui est en ligne avec nous en direct. Bonjour, Joe.
7: Ouais, Joe. Salut l'équipe, ça va?
1: Ça va, Joe?
2: Salut, Joe.
1: Joe du 89. On salue toute Lyon qui nous écoute. Alors, Joe, toi, tu travailles, t'as un ami qui travaille dans un garage, toi, hein?
7: Ouais, j'ai un ami qui est dans un garage, lui il a déjà trouvé des godes dans les voitures,
1: des
7: capotes et un peu de tout quoi.
1: Donc des godes, des capotes, mais des capotes usagées ou vides?
7: Usagées et vides, les deux.
1: Mais comment tu peux laisser une capote dans ta voiture?
2: Oh ça
1: même
2: va.
1: Même Rémi il en a pas dans sa voiture des capotes.
3: Ah ouais, même moi.
1: Même toi, pourtant il y en a des choses. Hein. Qu'est-ce qu'il a trouvé d'autre de marrant?
7: Marrant, c'est que je crois que c'est le code Miché.
1: C'est quand même le plus gros. Ouais. Alors, est-ce qu'il a vérifié si le code Miché avait été utilisé ou alors s'il était neuf?
7: Non, je crois pas qu'il l'ait senti. Hein.
1: Okay, dommage. On aurait pu avoir d'autres infos là-dessus. Merci, Joe. On va t'envoyer ton mug le mug du morning. Standard Nickel, Express. Merci. Allez, appelez-nous. On va faire un petit tour du côté de vos voitures. Allô, 01 53 40 30 20. Skyrock, bonjour.
8: Oui, bonjour.
1: Bonjour, c'est qui?
8: C'est Jade.
1: Salut, Jade.
2: Salut, Jade.
1: Alors, Jade, tu veux nous parler de ta voiture ou de la voiture de quelqu'un, toi, Jade?
8: La voiture de ma copine.
1: Alors, qu'est-ce que t'as trouvé dans la voiture de ta copine, toi, Jade?
8: Du coup, dans la voiture de ma pote, elle avait perdu une dent. Elle avait perdu une dent, je sais plus pourquoi.
1: Oui.
8: Et elle avait laissé traîner dans sa voiture en train de moisir un peu.
2: Il fallait la remettre, la dent.
1: Non, vous ne comprenez rien. Oh. Elle attendait la petite souris. Elle attendait la petite souris pour être récompensée. Moi, je me rappelle quand j'étais petit, je perdais une dent, je la foutais sous l'oreiller. Le lendemain matin, j'avais de l'argent. J'avais de l'argent, donc j'étais content de perdre mes dents. Après, que t'arrives comme ça, mais il est content. Vivement que je sois vieux, que je perde toutes mes dents. Et vivement que la petite souris revienne.
2: Ah, tu seras millionnaire.
1: Ça t'a dégoûté, Jade, ou pas?
8: Non, ça m'a fait bien rire de ta part.
1: Jade, on te fait des bisous, on t'envoie aussi ton mug du morning, il est pour toi.
8: Merci beaucoup, bonne journée.
1: Bisous, Jade.
2: Bisous, ouais. Jade.
8: Bisous.
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1: Et tout de suite, on fait péter la banque tous les matins sur Skyrock. Et aujourd'hui, on va jouer avec les années. J'adore ce jeu-là.
2: Ouais, c'est bien ça.
1: Ça permet de se rappeler plein de souvenirs, de découvrir plein de choses, d'apprendre des choses également sur la vie d'avant. Comment c'était avant? Est-ce que c'était mieux avant? Bah, on va voir ça avec Elia, qui représente les filles ce matin.
2: Je peux jouer, moi, comme ça, je rembourse les
3: trucs
2: à ma fille?
1: Non, tu ne peux pas jouer, parce que le garçon, ce sera Nico. Bonjour, Elia.
3: Bonjour tout le monde.
1: Et bonjour, Nicolas.
4: Salut les gars.
5: Salut.
2: Salut Nico.
6: Salut Nico.
1: Salut à tous les deux. Bon, vous êtes les bienvenus. Vous allez jouer avec nous. Elia, tu as quel âge, Elia, pour te situer un petit peu?
3: 36 ans.
1: 36 ans.
2: Ouais.
1: Super.
2: Ouais.
1: Et toutes tes dents. Et Nico, t'as quel âge?
4: Moi, j'ai 31.
1: 31. Nico contre Elia, les garçons contre les filles. Donc, avant de vous affronter ensemble sans pitié, vous vous faites un petit bisou, le petit bisou du morning.
2: Allez, allez.
4: Bisous.
6: Bisous,
4: bisous.
6: Oh, ils sont mignons.
1: Moi aussi, je vous fais des bisous, bisous. Bisous, bisous, bisous, bisous. Alors, on va jouer ensemble. Je vous propose des événements et vous me dites en quelle année ça s'est, en quelle année ça s'est passé. Alors, le premier... Ah, on va faire un truc super, là. La création du papier toilette. D'après vous, depuis quand existe le papier toilette? Une proposition chacun. Elia, tu proposes quoi?
3: Je dirais un...

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Niska et Booba sur Skyrock, c'est Tuba Life sur Skyrock. 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On profite de l'été, des vacances. Attention à chasser croisé. Il y a énormément de monde sur les routes. La route, ça se passe avec le son de Skyrock. Avec Leto maintenant, c'est Pineapple. Jungeli derrière, le petit génie. Jungeli et puis Tiako qui arrive aussi. Un mélo décalé, le tout nouveau Tiako. Pour attaquer une toute nouvelle heure de son. Et puis il y a du cash également à gagner ce samedi matin. On en reparle dans moins de 15 minutes.

Yes. Le son de Tiako sur Skyrock avec Mélo décalé, on n'arrête pas le son. Il y a Soleil de Gims, les numéros 1, c'est toute la journée sur Skyrock. Et puis Lagui en nouveauté derrière avec Olivia Valère.

0: prince Dadj sur Skyrock Dadju. Avec Ren sur Skyrock. Et il y a un autre prince à retrouver demain sur Skyrock. Après le prince Dadj, le PDHH, le prince du hip-hop alias Romano. Vous le retrouverez demain à partir de 21h. Les nouveaux épisodes, les nouvelles stories de la plus grande radio libre de France. La spéciale de Difool. C'est le rencard tous les dimanches sur Skyrock à partir de 21h. C'est à pas louper. Et puis à pas louper le cash aussi qui va tomber dans la matinée. Écoutez bien.
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0: Il a la grinta, Nono la grinta sur Skyrock. C'est Love You et Skyrock un petit peu partout en France avec beaucoup de monde. Week-end de chasse et croisée avec Bilouki. Maintenant, c'est Bilouki, un espoir du rap français. On se met full Mon Bébé derrière de RN Boy. Et puis à la bien également le classique de Sopra, Skyrock, Urban Music Non-Stop.
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Yes, Soprane Baba sur Skyrock avec Alabien. N'oubliez pas Skyrock Classics, hein, l'émission des classiques de Skyrock. Ça sera demain. C'est tous les dimanches 18h-20h avec Maxime samedi matin. Skyrock, c'est Urban Music non-stop. Le triangle des Bermudes maintenant. Et Ayana Kamura, Balek et Rone Kaovila derrière. C'est Gambi sur Skyrock.

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1: Gambi, le son de l'été, le son des vacances, c'était René Kaovila. Lui, on le retrouve dans 3 semaines au Stade de France et en tournée dans toute la France juste derrière. PLK sur Skyrock, 2 dates avec Skyrock au Stade de France. Pour Pocahontas à écouter tout de suite. Vous allez retrouver l'argent sale, voilà, il y a l'argent sale de la rafleuse qui arrive pour la suite du son de Skyrock. Il y a l'argent sale de la rafleuse et l'argent propre à gagner sur Skyrock, hein, de l'argent à choper, du cash, le 100% cash de l'été avec Iliès du 34 qui vient de gagner 600 euros, qui repart avec 600 balles. Morgane du 01, elle repart avec 400 euros. Charlotte de Lille repart avec 500 balles et bravo également à Sabrina d'Ajaccio qui repart avec 600 euros. 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

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Yorsi s'est révélé dans Nouvelle École, hein, l'émission sur Netflix. C'était CRF sur Skyrock. J'espère que tout se passe bien, que la matinée se passe bien, que vous passez une bonne route avec le son de Skyrock. C'est le grand week-end de chasse et croisée. Il y a de l'argent d'ailleurs à gagner sur Skyrock, le 100% cash. On va reprendre des inscriptions dans moins de 15 minutes. Hein. Vraiment, restez taquet. Là, c'est l'heure de la double. Hein. Le samedi matin, à 7h06, on se met deux sons d'un même groupe ou d'un même artiste. Deux titres à la suite. Daya Nakamura, le titre Sexy Nana avec la rafleuse, la pétasse derrière le tout nouveau Aya qui défonce tout. Et puis Aaron Boy, le protégé d'Aya Nakamura pour elle voulait, pour attaquer toute l'air de son.

0: À tes côtés, Jaja et Dinaz, eux aussi partent en tournée Skyrock dans toute la France à partir de la rentrée. Le tout nouveau, c'est À tes côtés. Pilé Pilé, le son de l'été, le son des vacances. Mauvais Joe, le leader du triangle des Bermudes. C'est le prochain son du 100% français. Karaoké également. Soul King et Naps sur Skyrock. Karaoké à écouter tout de suite. 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Alors Maya, j'ai une très très mauvaise nouvelle pour toi. C'est pas 600 euros qu'on va offrir, je suis désolé, je peux pas valider l'inscription. 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

Pineapple de Leto sur Skyrock, dans le délire de faire de la money, le 100% cash. On prolonge les inscriptions de quelques minutes. Il y a 700 euros à gagner. Vous les voulez, ces 700 balles, un cash au 7-20-20, soit pour vous inscrire, soit pour augmenter vos chances de gagner. On va créditer un compte en banque, quelqu'un qui est en train d'écouter Skyrock quelque part en France, qui va voir son compte en banque grossir de 700 balles dans moins de 15 minutes à cash au 7-20-20 pour participer. Urban Music non-stop, ça continue. Red Boy maintenant et Nono La Grinta pour Elle Voulait. Tiako là derrière avec Mélo Décalé, What By Night aussi, le classique de Section d'Assaut sur Skyrock.

0: Skyrock, premier sur le rap, hein, figure, la figure montante du rap marseillais actuellement. Il s'appelle Lagui, le titre Olivia Valère, nouveauté Skyrock à écouter bien bien fort. Lui aussi à écouter bien bien fort, c'est Nodo La Grinta, juste avant midi pour Love You. Vous allez retrouver avec le beau temps, avec le soleil, This Is également. Le son qui détient le record du nombre de semaines consécutives passées en tête du top single français. This Is et Théodora, 23 semaines en tête du top single. Mélodrama à écouter dans quelques secondes, mais avant, il y a du cash à gagner.
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0: 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On avait dit qu'on allait appeler quelqu'un en direct. 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Allô, Dylan.
2: Oui, bonjour.
0: Bonjour, Dylan. T'as 18 ans, t'es du côté de Saint-Nary dans le 83, Dylan.
2: Exactement.
0: Bon, je t'ai présenté à tout le monde, Dylan. Est-ce que tu veux de l'argent, Dylan?
2: Ouais, j'ai besoin d'argent en ce moment.
0: Ouais, bah t'as besoin.
1: 700 euros.
0: 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Voilà, 11h47 en direct. Comme ça, t'es plus riche de 700 euros d'un coup d'un seul.
2: Mais non. La dinguerie.
0: Bon, t'en fais des trucs bien, hein, Dylan.
2: Ah bah ouais,
0: t'achètes pas des conneries.
2: Un scooter.
0: Ah bah très bien, et bah parfait, voilà.
2: On va aller au travail, tout ça, mais non.
0: Et bah magnifique. Et bah t'es refait.
2: Je vous remercie, c'est gentil.
0: Et bah nous sommes la radio des gentils. Bravo à toi, Dylan. Profite
2: Merci
0: bien.
2: Beaucoup.
0: À plus,
2: Merci.
0: Ciao, Dylan. Dylan, 18 ans, Saint-Nary, le 83 à la gagne. 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
1: On est sur Skyrock, on est premier sur le rap avec le son de Gambi, c'était René Kaovia pour passer une après-midi, tous ensemble une bonne après-midi en plus de ça. Avec tous les numéros 1 sur Sky, voici Take et Anime maintenant. Anime, il est streamer, il a invité Take un soir comme ça, tranquillement, ils sont posés, puis ils ont voulu faire un son ensemble. Ils ont bien fait puisqu'on l'écoute maintenant sur Skyrock. Take, Anime, réanimé en nouveauté, et Leto juste derrière avec

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0: On écoute Mauvais Joe, Maladie sur Skyrock et Tame Impala avec Jenny après. C'est Dracula sur Sky.
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Les premiers sur le rap, on est sur Skyrock. Bon week-end à vous tous avec les frangins de Toulouse. C'était Big Flo et Oli. Ils vont faire une grande tournée Skyrock dans toute la France en fin d'année. Vous avez les infos, les dates si vous voulez checker. C'est sur skyrock.fm que ça se passe. Big Flo et Oli avec Picasso sur Sky. Bon été, bonnes vacances. Profitez bien, courage. Vous êtes sur les routes. On est là avec vous dans les bouchons. La radio des numéro 1, c'est la rafleuse qu'on écoute maintenant sur Skyrock avec Argent Sale. Aya Nakamura aussi. Et un extrait du nouvel album, l'Arena Grande, qui est sorti vendredi dernier. Elle arrive, Arena Grande, sur Sky.

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On est premier sur Laura, prenez sur Skyrock avec Aya Nakamura, Lara Fleu, Sexy Nana. Sur Sky, il y a Gims le nouveau qui arrive avec Mauvais Joe, Vive la Monnaie. Juste après ce gros classique. Premier sur le rap. Let me talk to you.

0: Sur Skyrock, on est premier sur le rap et premier sur les nouveautés aussi avec Gims, le retour de Gims qu'on vient d'écouter avec Mauvais Joe de Triangle des Bermudes. C'était Vive la Monnaie sur Skyrock. Bon été, bonnes vacances si c'est le cas pour vous. Bon courage si vous êtes dans les bouchons. 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D'ici là, Gambi arrive avec René Kaovila. Il y aura aussi une nouveauté, c'est Gradur, le retour de Gradur avec Morad, le rappeur marocain. TTO. Il y aura un nouveau son des toits, écoutez sur Sky juste avant 17h. La radio des numéro 1. Bon été, bonnes vacances, profitez bien.
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Le souvenir de la Mano en 9. La Mano en 9 avec Sexy Woman sur Skyrock. Il est 19h01, c'est Waïd, hyper content de passer la fin d'après-midi, le début de soirée avec vous en ce week-end, en ce samedi. J'espère que vos vacances se passent bien. Si vous avez la chance d'en avoir, profitez bien. Et courage à tous ceux qui bossent, qui partent pas en vacances. Et bah, on vous lâche pas sur Sky, on est avec vous. 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On est reparti direct à 19h02 avec une nouvelle heure de son sur Sky. C'est PLK qui a choisi Skyrock là pour sa tournée. Deux gros stades de France pour démarrer à la rentrée, puis tournée des Zénith. PLK, on l'écoute avec Pocahontas. Et juste après, c'est Tame Impala avec Dracula sur Sky. Bienvenue tout le monde.

0: Le son du Marseillais Jules sur Skyrock, Jules avec Parfum Quartier. Bon début de soirée, merci d'avoir choisi Skyrock. Le son continue avec Tiakola. Tiakola qu'on écoute avec Mélo Décalé. Le gros son de Tiakola arrive et Bad Bunny aussi, juste après, avec le mythique Nueva Yol. Bad Bunny le portoricain débarque. Et dans les prochaines minutes aussi, Nono La Grinta à venir avec Love You sur Sky, c'est le programme.
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0: Big Flo et Oli sur Skyrock avec Picasso et Big Flo et Oli. On choisit Sky pour leur tournée dans toute la France. Ça démarre à la rentrée. C'est le Karma Tour. Skyrock.fm pour choper vos places. En espérant que vous passez un bon week-end, un bel été. Le son de Skyrock continue jusqu'à 22h. Tous les numéros 1 sont là. Je suis avec vous aussi jusqu'à 22h avant de retrouver le Cat Killer Show tout à l'heure. Comme chaque samedi entre 22h et minuit, le DJ hip-hop français numéro 1 qui vient mixer aux platines de Skyrock. Ça sera tout à l'heure de 22h en attendant plein de bons sons. C'est Bilouki pour la suite qu'on écoute avec Full. Voici Bilouki maintenant sur Skyrock. Juste après, Bruno Mars avec Cardi B en souvenir, on se fait Finesse sur Sky.
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clair, vive la monnaie. Gims avec Mauvais Joe, on vient d'écouter Vive la monnaie. 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Gambi pour la suite, c'est Rodeco Avila. Tranquillement sur Skyrock.

0: On est sur Skyrock, hein, on bouge pas. Le son arrive tout de suite.
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Et à 21h03, on est reparti hein, direct. Nouvelle heure de son sur Skyrock avec Gambi. On se fait René Coavilla juste après. C'est Big Flo et Oli qui débarquent avec Picasso. Et Ren Boy aussi à venir. C'est avec moi sur Skyrock.

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Le son de Bilouki sur Skyrock, Bilouki, le rappeur de Noisy-le-Grand dans le 9-3 en Seine-Saint-Denis. On vient de l'écouter à l'instant avec Fool et ça continue. Nono La Grinta maintenant, c'est Love You sur Skyrock. Michael Jackson aussi juste après avec Billie Jean. Et le son de Mauvais Joe qui arrive. On va piler dans les prochaines minutes sur Skyrock.

Jaja et Dinaz sur Skyrock, on vient de les écouter à l'instant avec à tes côtés. Si vous voulez kiffer, bah bonne nouvelle, ils sont en tournée à la rentrée là, avec Skyrock, ils passent dans toute la France. Ils seront du côté de Grenoble par exemple, ça c'est la prochaine date, c'est le 18 septembre, par Saint-Etienne, par Reims, par Amnéville, par Douai, par Toulouse. On vous a mis toutes les dates hein, comme d'hab sur le skyrock.fm dans la rubrique concert. Bon début de soirée, j'espère que tout roule à l'écoute de Sky. Dans une demi-heure c'est le Cut Killer Show, comme chaque samedi soir entre 22h et minuit, avec Cut Killer, le DJ hip-hop français numéro 1 qui vient vous ambiancer aux platines de Skyrock tous les samedis. Et le son continue avec The Kid LAROI qu'on écoute maintenant, en souvenir de The Kid LAROI. Voici Stay sur Skyrock, et juste après c'est Tiakola qui débarque avec Mélo Décalé.

0: Let's go, le son de Shakira sur Skyrock. Le son de la Coupe du Monde, son officiel. Shakira, Burna Boy, c'était Die Die. Le Cut Killer Show, c'est dans 15 minutes, comme tous les samedis sur Skyrock, avec le DJ hip-hop français numéro 1 qui vient mixer aux platines de Sky. Et le son, il continue, bah ouais, bien sûr. Avec Gims. Gims qu'on écoute sur Skyrock avec Soleil. Culture débarque aussi avec Melly Mello. Et comment ne pas penser à Werenoi, gros souvenir de Werenoi. On l'écoutait avec Chemin d'Or sur Skyrock. Ça fait un petit peu plus d'un an qu'il nous a quitté tragiquement. On continuera toujours de lui rendre hommage, Werenoi. Découvert sur Skyrock, Chemin d'Or, ça arrive.
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2: C'est Skyrock et c'est le rendez-vous tous les samedis soirs, 22h minuit, Cut Killer Show. Comme d'hab, le meilleur DJ pop français, il est là. Et il prend les platines de Skyrock, Cut Killer Show, même pendant l'été, pendant les vacances. Ça se passe entre 22h et minuit sur Sky. Sexy Reds, Molly arrive, des classiques aussi, comme Snoop Dogg et Mary J. Blige. C'est le programme pour démarrer le Cut Killer Show sur Sky. Bonne soirée tout le monde. Cut Killer.

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0: Le Club Killer Show sur Skyrock tous les samedis soirs 22h minuit, on est là avec la meilleure mix de Cut Killer. On va continuer très fort pendant l'été, pendant les vacances, avec 50 Cent qui arrive, avec Burna Boy, avec B2O, avec Hamza, avec SDM, avec Drake aussi. Voilà le programme qui vous attend jusqu'à minuit sur Sky. C'est le Cut Killer Show.
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